0: perdre tes races.
1: C'est la merde.
0: Et alors, qu'est-ce qu'on fait?
1: Pas de race.
0: Mais qu'est-ce qu'on va faire?
1: Pour le temps, tu veux goûter un casque?
0: Quoi, tu connais le coin, toi, qui serait respecté?
1: Et tu crois qu'un lien Schmitt, ça va ramener respect?
0: Le respect? Le respect, je sais pas, mais en tout cas, ça va établir à la balance.
2: OMG, DIF, le tueur, klopfen dreimal und ich lasse ihn zu mir. Durchsuchen die Wohnung, ich hab